Marcus et Cantor, reproducteur et prophète. Exclu, il a un regard politique.